0: Et nous voulons mettre dans la tête des gens l'esprit de discernement pour faire la part des choses. Beaucoup n'ont pas ça, ils se jettent derrière ceux qui parlent bien et tout, et qui pensent par le verbe et détourner. Or, il est temps pour nous d'envoyer un autre message.
1: 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Mais hélas, c'est que Bouba Kodron et Onda pardonne à l'occasion aussi.